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Bonjour les petits loups. Aujourd'hui, on s'étire, on se lève et on s'amuse à marcher sur place, puis on s'arrête, puis on recommence. Pour les plus grands, on fait des cercles avec ses deux bras vers l'avant et vers l'arrière, tout en marchant sur place. Toujours sur place, on va lever la jambe droite pliée, on va poser sa main droite dessus. Puis on va reposer sa jambe par terre et recommencer avec la jambe gauche et le bras gauche. Pour les plus petits, mieux vaut prendre la main de l'enfant et l'accompagner plutôt que de redonner plusieurs fois la consigne. Et voilà, à demain.

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1: Maman est dans la cuisine, elle a fait griller du pain, elle a beurré tes tartines. 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

0: J'aime bien les chansons, j'aime bien l'accordéon, j'aime bien la musique. 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

0: enfants, une œuvre d'art.
1: Un village enneigé.
2: Des vaches derrière.
3: Un cheval.
4: Et moi j'ai dit qu'il y avait des poules.
5: Des œufs.
6: Des œufs.
7: Des poules.
8: Non, des œufs d'oiseaux.
9: Ou des œufs de coq.
10: Et une échelle tombée par terre.
11: Une barque.
12: Ils sont sur l'eau, ils marchent sur l'eau, donc c'est qu'elle est jolie.
13: Oui. Ils sont en train de pas,
14: parce que c'est de la neige, et les enfants ils courent, ils marchent et tout ça. Et aussi la dame, et tous les gens qui sont ici, ils marchent sur la neige.
15: Il y a des enfants partout.
16: Un chariot.
17: Des charrettes.
18: Ils sont en train de charger des choses.
19: Oui.
20: Beaucoup de personnes.
21: Je sais pas, les artistes ils aiment bien les chiffres ronds.
22: C'était au Moyen Âge, parce que déjà à leur tenue, à leur mode de déplacement, et les maisons et tout ça.
23: Et un peu plus récent quand même.
24: Moi je dis que c'est 164 ou 160.
23: Non, c'était un peu plus récent que.
25: Au Moyen Âge, il y avait de la paille, des vaches,
26: des chaumières et des grosses maisons en briques aussi.
27: Même il y a aussi bois. Il y a aussi des maisons en bois,
28: des ruines de châteaux, j'ai l'impression.
29: Oui, il y en a une tout au fond là-bas.
30: Il y a aussi des paysans, parce que je vois une femme sur le tableau qui a un poids sur la tête d'un tablier.
31: On les reconnaît les paysans parce que déjà ils n'ont pas les manteaux de fourrure, ils n'ont pas tout ça, ils n'ont pas les hautes bottes en cuir et tout ça. C'est les paysans, ils ont des chapeaux de paille et tout ça. C'est le peuple et tout ça. Les nobles, ils sont dans un plus haut rang à cette époque-là.
32: Ils sont rassemblés comme s'ils attendaient d'acheter quelque chose. Il y a quelqu'un qui donne des choses et il y a des gens qui attendent. Du coup, ça fait cette impression.
33: Moi, je vois qu'il est en train de... Il écrit sur un carnet, comme ça, il compte le nombre d'argent qu'il gagne pendant qu'il vend les choses qu'il est en train de vendre, là.
34: C'est aussi peut-être une auberge.
35: Moi, je pense qu'ils achètent des trucs. Enfin, ils sont en train de faire la queue pour acheter des trucs.
36: Légumes, du pain.
37: Parce qu'ils transportent des trucs. Il faut rouler des trucs. Ils fabriquent des trucs.
38: Il y a des gens qui font un feu, je pense. Peut-être qu'ils font la fête ou qu'ils payent de l'argent.
39: C'est un marché. Comme le marché à Noël.
40: Pour au grenier.
41: Peut-être qu'il faut un troc.
42: Qu'il faut un feu.
43: Je pense que c'est la forge.
44: Pour enterrer quelqu'un.
45: Oh, regardez, ils préparent de la viande.
46: Oui, avec du lait.
47: Waouh, c'est dégueu.
48: C'est un cochon, ils sont en train de l'abattre pour récupérer la viande.
49: Ah, ils jouent un jeu.
50: Aux pièces.
51: Pidoufa.
52: Une bataille de boules de neige.
53: Ils se bagarrent.
54: Et que les gens, ils font la fête.
55: Il y a beaucoup de gens, en fait.
56: Ça doit pas sentir très très bon.
57: À cause de la viande qui se fait tuer, enfin, des animaux qui sont tués, de l'eau stagnante, ça doit sentir un peu le croupi.
58: La viande des dinosaures, c'est un mauvais haleine.
59: Je sais pas, la paille, la neige fondue, à demi fondue, de la neige qui craque, des bruits d'animaux, des bruits de conversation, quand on est proche du feu, des crépitements du feu, bruits de glace cassée parce que pour récupérer de l'eau, il faut casser la glace.
60: Le vent.
61: T'entends la soupe qui fait de l'eau.
62: Moi, je pense qu'il y a du bruit à cause qu'il y a les gens qui parlent.
63: J'ai vu un personnage, c'est une femme avec une jupe rouge et elle porte un sac et je pense qu'elle a été acheter des choses et qu'elle rentre chez elle.
64: Un vieux monsieur de chevalier qui a une épée et une gourde derrière lui avec une cape rouge, verte et noire et blanche et un chapeau noir. Il protège le peuple.
65: La personne avec une cape verte, j'ai l'impression...
66: Il prend du vin ou de l'eau dans un tonneau.
67: Du vin ou de la bière?
68: Bah, ça ne marche pas.
69: Ouais, parce que ça n'existe pas, le vin et la bière.
70: Le vin, ça a été inventé à l'époque des Romains et des Grecs et tout ça. Et ça, c'est bien après.
71: J'ai dit que c'était de la potion magique.
72: Un enfant avec une tête plate.
73: Un bébé. Il est tout grognon.
74: Il est tout petit, mais il a une tête, un visage bizarre, comme si c'était une grande personne en fait.
75: Un bonhomme tout couvert.
76: Marie.
77: Parce qu'elle est sur un âne et elle a un grand voile.
78: Fleur.
79: Bleu.
80: C'est quand le petit Jésus il est né.
81: Dans une autre époque.
82: Oui.
0: Oui.
1: L'époque de la nuit. Et bah, vu que c'est pas la bonne époque, que c'est vraiment bizarre.
2: Le paiement de la dîme ou le dénombrement de Bethléem. Peter Bruegel le Jeune dit d'enfer. 16e siècle.
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Quand on approcha de midi, Josette, qui avait fini par s'habiller, dit à sa maman, toujours assise au pied de son lit, « Tu nous fais pas à manger ? Je commence à avoir faim. » « Oh, répondit maman, je ne voudrais pas te quitter pour aller faire les commissions. J'aime bien mieux rester avec toi. » La petite Josette réfléchit un moment. Puis elle dit, « Après tout, maman, je crois que j'aimerais bien aller à l'école cet après-midi. Et toi, ça ne te plairait pas d'aller vendre quelques sapins de Noël ? Et puis, je crois bien que Madame Noisette m'a parlé d'une tarte aux pommes pour le goûter. Je ne voudrais pas qu'elle la mange toute seule, elle pourrait être malade. » « Eh bien d'accord, dit maman, et avant d'aller travailler, nous allons nous faire de beaux œufs à la coque. » Et Josette pensa, peut-être que c'est comme l'école et qu'on s'ennuie si on n'y va pas.

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0: l'amour et la joie.
1: Du coup, ça m'a fait penser
2: ça
1: à
2: ça fait penser à moi et ma mère.
3: Vert.
4: C'est une photo.
5: C'est une photo.
6: Du gris.
7: Noir et blanc.
8: Marron.
9: La bon, ça me fait penser au présent.
10: T'es méchant, t'es triste d'être en prison.
11: En plein milieu, il y a le rayonnage.
12: Une photo.
13: Il y a
14: la transformation.
15: On a pris des tableaux pour faire notre exposition sur les émotions, comme la tristesse, la colère, la honte, la joie, la peur et la surprise,
16: l'amour,
17: l'inquiétude,
18: l'ennui,
19: le dégoût.
20: Vice-versa.
21: Parce que c'est un film pour les enfants et c'est les émotions.
22: C'est des émotions dans la tête d'une petite fille. Et c'est des personnages avec des émotions comme la colère, tout ça. Et voilà. C'est pour ça qu'on l'a appelé vice-versa.
23: Parce qu'il y a un tableau, on peut le retourner, donc il peut être dans les deux sens.
24: On a été à l'orthothèque de Caen.
25: C'est là où il y a beaucoup de tableaux et on peut emprunter des tableaux pendant un mois.
26: Et on a choisi deux tableaux chacun à peu près. Et il nous a posé des questions.
27: On était partenaires, on disait nos tableaux, pour qu'on a pris, on expliquait aussi.
28: Il y a plus d'émotions négatives,
29: parce qu'il y a la guerre,
30: il y a la colère,
31: il y a la colère,
32: la colère,
33: tristesse, la peur,
34: la honte.
35: Quand tu ressens la joie, bah t'es content, tu rigoles, tu fais des blagues. Et l'amour, bah, t'es content parce que tu joues avec une amie que t'aimes beaucoup.
36: Ouais, c'est cool.
37: Quand on a choisi les tableaux, parce que ça fait une émotion, bah, c'était pour l'exposition vice-versa. Alors j'ai pensé à les personnes comme ma famille et mes amis, c'est ça. Et j'ai invité mes amis,
38: les dames de la médiathèque, ceux du centre aussi, et ceux de la cantine. Et le maire.
39: Ma famille, toutes les maîtresses de l'école, les cantinières. Je pense que les cantinières, c'est lui qui va leur plaire le manoir hanté.
40: Ils vont être fiers de leurs enfants. D'avoir, par exemple, si c'est nos parents, d'avoir vu leurs enfants s'amuser à présenter leurs tableaux.
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42: Moi, je pense que ça va ressembler, on pourra fabriquer des machines à remonter le temps, on pourra transformer des tomates en tomates tueuses.
43: Puis faire de la magie.
44: Avec plein de dragons qui essaient tout le temps d'être amis avec nous.
45: On fera plein de parcs,
46: grandeur nature.
47: Parce qu'on aura écouté l'avis des scientifiques et ceux qui disent que c'est mauvais pour la nature et qu'on aura détruit toutes les routes.
48: Ah ben, on va aller à pied, en carrosse, à d'autres dragons, à d'autres poneys.
49: Il y a eu la police de la pollution, ça veut dire dès qu'il y avait quelqu'un qui... Il y a un truc qui allait faire la pollution.
50: Hop là, en prison.
51: Il y aura aussi d'énormes parcs pour les dragons.
52: Tout ce qu'il faut, quoi.
53: Oui, il y aura plein de magasins.
54: Il y aura des magasins de nourriture, mais aussi de jouets.
55: En fait, il y aura des jouets partout. Et on pourra les prendre, sans les payer.
56: L'argent, ça ne nous servira plus à rien, non.
57: Il n'y a pas beaucoup de bâtiments. Il y a juste quelques petites maisons, mais il n'y a plus les routes. Il n'y a plus les grands immeubles. Il y a tout le temps à chaque fois des petites maisons. Et ces petites maisons, elles n'ont payé aucune énergie. Elles sont tout le temps à l'énergie solaire.
58: Elles vont ressembler à des maisons magiques. Il y aura vraiment tout ce qu'on veut, dès qu'on veut. Oh, j'aimerais tellement un canapé. Il y a un canapé. Par exemple, j'aimerais tellement un mat. Même s'il n'y a plus de place, il y a une nouvelle pièce qui se fait pour avoir un mat. Plein de choses.
59: Je voudrais tellement des billets. Nous en des billets. Ou des billets pour le Japon.
60: Bah, il ressemblera à plein de pièces. On pourra aller où on veut. Il y aura même des pièces où il y aura des portails pour aller n'importe où on veut et des portails spatio-temporels.
61: Parce que au début, c'est ce que j'ai toujours voulu, aller voir un dinosaure et avoir un bébé dinosaure.
62: Plutôt un compsognatus, c'est le plus petit. Il fait la taille d'une poule.
63: Et les livres, ce sont les portails spatio-temporels.
61: ce sont les portails.
59: Et il y en a partout dans la maison. C'est pour ça qu'il y a toujours des portails.
61: Mais qu'est-ce que ce sera déjà ton ancien dragon? Si tu vas déjà assez dur pour éviter les brossures.
59: Et moi, je m'imagine aussi un autre magicien.
61: Avec les doudous.
59: Leur langue, c'est la langue qui est la base de la magie.
61: Moi, je mangerai des pâtes, des lardons, des pâtes avec de la sauce bolognaise. Tout ce que j'aime, des pizzas, des hamburgers,
59: de la viande.
61: Miam, miam, miam, miam.
59: Et je vais surtout manger des souliers.
61: Des vêtements normaux comme ceux d'aujourd'hui.
59: Des t-shirts à manches courtes quand il fait l'été.
61: Version dragonnier avec une armure.
59: Et aussi des pyjamas des fois. Et j'attrai au lit jusqu'à 11h du matin.
61: J'aurai une famille.
59: Bah la famille que j'ai aujourd'hui.
61: Je n'aurai pas d'enfant parce que c'est...
59: On aura reconstruit la tour de Babel et ça veut dire qu'on parlera tous français.
61: Elle était aussi magique.
59: Et par exemple, si c'était les Anglais qui l'avaient construite, on devait parler anglais. Mais là, c'est les Français qui l'ont construite d'en bas. On parle français.
61: C'est ce monde-là où j'ai envie de vivre.
59: L'autre monde, celui qui est imaginaire.
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0: j'aime bien les chansons, j'aime bien l'accordéon, j'aime bien la musique. Ah si, j'aime bien ça. Oui, c'est une bonne salade verte.
1: Ouais, j'imagine, ouais.
0: Hein? Ils sont pas traités, hein? Il n'y a pas de traitement, hein? Il n'y a pas d'engrais, ni de... Ni quoi que... C'est tout...

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0: monde ultra futuriste. Les maisons, les immeubles, ils seront en l'air. Il y aurait des voitures volantes, des trucs comme ça. Il y aurait des lumières de partout. Il y aurait plein de couleurs.
1: Il y aurait des usines avec de la fumée en barbe à papa. Ça sentirait les myrtilles.
2: Est-ce qu'il y aura des chaussures qui nous font flotter dans les airs?
3: Il y aura des voitures à coussin d'air.
0: On serait dans une bulle protectrice parce que dehors, il y a des zombies qui nous attaquent.
4: Il y aura du wifi sur les chats pour que les chats peuvent jouer aux jeux vidéo.
0: Et aussi comme des îles où tu peux faire du paintball et sauter sur les îles. Mais tu rajoutes des jetpacks.
4: Il y aura une ville qui fait des trampolines.
3: Il y aura une sorte de grande machine qui fait que ça dirige la température et le temps. Par exemple, si décide qu'il pleut, ben il pleuvra à l'intérieur de la bulle.
4: Il y aura un magasin de peluches. Et le magasin, il sera en forme de gros nounours. À l'intérieur, on peut créer sa peluche et on peut mettre un cœur dedans. Et après, le nounours, il prend vie, il joue avec toi, il te parle, il fait qu'est-ce que tu dis.
1: On jouerait au jeu de cette famille.
0: On aurait autant de monnaie qu'on veut, il y aura personne à la rue.
5: Il y aurait des consoles puissantes, comme la PS80. Quand tu le mettras sur ton PC, ça exploserait tellement qu'il y aurait 2 gigas.
1: Il y aurait des sucettes, on peut mettre n'importe quel goût, on peut même mettre plein de goûts en même temps. Et quand on en a mangé une, on peut manger tous les bonbons, ça ne fait pas grossir.
2: On peut avoir un inventaire, on a ce qu'on veut dedans, ce que je veux.
3: Tout. Il y aurait une sorte de potion que on la mettrait dans une sorte de piqûre, que quand on pique les arbres, ils prennent la forme qu'on veut. Une forme de cabane, et comme ça tu peux habiter dedans. Une forme de statue, comme ça tu peux la revendre à mon prix.
0: Et aussi on pourrait acheter une valise VIP hyper stylée, et dedans on peut mettre autant de choses qu'on veut, c'est une valise infinie.
5: T'aurais un gadget pour te transformer en qui tu veux.
0: Et comme Superman ou Spiderman, il pourrait être pour de vrai. Et aussi, il y aurait des cabines pour se changer. Et en gros, on pourra s'habiller comme on voudra. On pourrait être en armure de chevalier, être en robot. Moi, si par exemple, j'ai envie d'être habillée avec un costard cravate et tout, en fait, on s'habillerait comme on l'imagine.
3: Il y aurait une cité dans les nuages.
1: Il y aurait des endroits où on peut prendre des ailes et voler.
3: Comme ça, on pourrait aller dans les cités des autres nuages.
1: J'irai voir ce qu'il y a au-dessus des nuages. J'inventerai un autre monde. Il y aurait beaucoup d'animaux, des capybaras.
3: Du coup, il y aura des lits en nuages, des maisons en nuages. Quand on prend une douche, on doit aller sous le nuage et attendre qu'il pleuve.
4: Il y aurait juste des filles, mais pas des garçons. Ce serait très bien s'il n'y a pas des garçons parce que il y a plein de bruit, parce qu'il y a mon frère, il fait beaucoup de bruit et j'en ai marre.
6: On pourra pas mourir et si on se blesse, on peut se soigner et on peut avoir l'âge qu'on veut, on peut aller jusqu'à 1000 ou plus.
1: Quand il y aura des personnes qui font des crises cardiaques ou des choses comme ça, on peut leur donner un bonbon et d'un coup, ils n'ont pas besoin de massage cardiaque.
0: On ne sentirait pas les douleurs, les émotions, on les sentirait. Mais quand on sort du téléporteur, on se rappelle de ce qu'on a fait. Mais dans les jeux vidéo, tu te bats parce que tu peux relancer des parties, tu peux re-aller te battre même si t'es mort, donc dans tous les cas tu réapparais.
3: Il y aura des écoles volantes avec des lits à l'intérieur, comme ça on pourra dormir tout le temps qu'on veut.

0: On va partir quand on voudra.
1: Bah, quoi ça sert d'y aller alors?
2: Les écoles, ce serait pour peut-être apprendre des choses encore plus compliquées, car en fait, on aurait tellement de livres chez soi qu'en fait, on lirait les livres et on saurait tout.
3: On doit être payé pour aller à l'école.
4: Il y aura des oreillers que quand on n'aurait plus besoin d'aller à l'école, parce que quand on dort, ça mettra les calculs et tout ce qu'il faut dans la vie, dans la tête. Et comme ça, tu travaillerais plus jamais.
5: Bah, en vrai.
6: L'école, ça va commencer à 11h et ça finit à 13h.
7: Et on pourrait parler de la langue qu'on veut, juste en appuyant sur un bouton, et après on peut parler d'une autre langue.
8: Un monde où l'école, ça n'existe pas.
9: Bah, parce que j'ai la flemme d'aller à l'école, c'est ChatGPT qui fait ma place.
10: Un monde où on peut lire les livres et puis on va dedans.
11: Et tout au milieu, t'as une énorme bibliothèque. T'as des livres qui nous apprennent à parler la langue de plein d'animaux.
12: Il y aurait des livres, ils seront vides et on peut écrire n'importe quoi dedans.
13: Tout le monde a des créés, des fois il y a comme des arrêts de bus, il y a des tableaux. T'écris dessus et ça te téléporte.
14: Tu peux avoir un appareil photo, que tu prends des photos et puis tu peux y aller dedans pour être à un endroit différent.
15: Il y aura des chaussures qui vont hyper vite et au lieu d'aller à un autre endroit de la Terre, elles vont dans le futur.
16: Je vais recommencer et je peux retourner dans le passé en allant vers la gauche.
17: Droite, c'est le futur. Gauche, c'est le passé.
18: T'auras même pas besoin de manette. Ce sera rien qu'avec ton imagination.
19: Où tu pourrais te téléporter dans le monde imaginaire que tu veux.
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21: et dit. Tu sais ce que c'est un taxidermiste ?
22: Ben oui, c'est un chauffeur de taxi qui soigne les problèmes de peau.
21: Ah bon ?

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1: Un petit dessert de Marino, la confiture.

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0: l'amour et la joie.
1: Du coup, ça m'a fait penser à
2: la présence
3: de l'amour et
4: le vert.
5: C'est une photo.
6: C'est une photo.
7: Le gris.
8: Noir et blanc.
9: Marron.
10: Moi, ça me fait penser au présent.
11: T'es méchant, t'es triste d'être en prison.
12: Une personne qui a pas une planche.
13: En plein milieu, il y a le
14: mont
15: rayonnant.
16: Il y a le
17: petit transformation.
18: On a pris des tableaux pour faire notre exposition sur les émotions, pour la tristesse, la colère, la honte, la joie, la peur et la surprise,
19: l'amour,
20: l'inquiétude,
21: l'ennui,
22: le dégoût.
23: Vice-versa.
24: Parce que c'est un film pour les enfants et c'est les émotions.
25: C'est des émotions dans la tête d'une petite fille. Et c'est des personnages avec des émotions comme la colère, tout ça. Et voilà. C'est pour ça qu'on l'a appelé vice-versa.
26: Parce qu'il y a un tableau, on peut le retourner, donc il peut être dans les deux sens.
27: On a été à l'orthothèque de Caen.
28: C'est là où il y a beaucoup de tableaux et on peut emprunter des tableaux pendant un mois.
29: Et on a choisi deux tableaux chacun à peu près. Et il nous a posé des questions.
30: On était par terre, on disait nos tableaux, qu'on a pris, on expliquait aussi.
31: Il y a plus d'émotions négatives,
32: parce qu'il y a la guerre,
33: il y a la colère,
34: il y a la colère,
33: la colère, la peur,
35: la honte.
36: Quand tu ressens la joie, bah t'es content, tu rigoles, tu fais des blagues. Et l'amour, bah t'es content parce que tu joues avec une amie que t'aimes beaucoup.
37: Bah, c'est cool.
38: Quand on a choisi les tableaux, parce que ça fait une émotion, bah c'était pour l'exposition vice-versa. Alors j'ai pensé à les personnes comme ma famille et mes amis, c'est ça. Et j'ai invité mes amis,
39: les dames de la médiathèque, ceux du centre, aussi ceux de la cantine et le maire.
40: Ma famille, toutes les maîtresses de l'école, les cantinières.
41: Je pense que les cantinières, c'est lui qui va leur plaire le manoir hanté.
42: Ils vont être fiers de leurs enfants.
43: D'avoir, par exemple, si c'est nos parents, d'avoir vu leurs enfants s'amuser à présenter leurs tableaux.
44: Je suis vite.
45: Réalisé avec l'accueil de loisirs de Val-d'Aillière, la Ludomédiathèque de Vassy et l'Artothèque de Caen. 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

Quand on approcha de midi, Josette, qui avait fini par s'habiller, dit à sa maman, toujours assise au pied de son lit, « Tu nous fais pas à manger ? Je commence à avoir faim. »« Oh, répondit maman, je ne voudrais pas te quitter pour aller faire les commissions. J'aime bien mieux rester avec toi. » La petite Josette réfléchit un moment. Puis elle dit, « Après tout, maman, je crois que j'aimerais bien aller à l'école cet après-midi. Et toi, ça ne te plairait pas d'aller vendre quelques sapins de Noël ? Et puis, je crois bien que Madame Noisette m'a parlé d'une tarte aux pommes pour le goûter. Je ne voudrais pas qu'elle la mange toute seule, elle pourrait être malade. » « Eh bien, d'accord, dit maman. Et avant d'aller travailler, nous allons nous faire de beaux œufs à la coque. » Et Josette pensa, « Peut-être que c'est comme l'école et qu'on s'ennuie si on n'y va pas. »

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0: petite cour d'un camp avec il y a des fenêtres plutôt normales comme on en connaît d'habitude, et il y en a d'autres dans un coin avec des très belles sculptures sur les bords et sur les côtés. Fenêtre à meneaux.
1: Il y a des sculptures, il y en a en haut et il y en a en bas. Par exemple, là, celle que j'ai devant moi, au milieu, il y a un espèce de ciseau, il y a des feuilles aussi, bon, il y a des fruits.
2: C'est une chauve-souris près du bord.
3: On dirait un mélange de chauve-souris et d'axolotl.
4: Je croyais que c'était une tête de lion.
5: Je suis d'accord, c'est une araignée.
1: Mais une araignée avec une énorme crinière et des petites pattes en dessous.
6: On dirait aussi un bébé dragon, c'est vrai.
7: Tilly, la chauve-souris.
8: Oui.
1: On dit que
8: c'était une chauve-souris qui était la fille d'un dragon et d'un lion. Et après, elle a été élevée par une princesse.
1: C'est une chauve-souris royale, voilà.
9: On sait que c'est royal parce qu'en fait, là, sur une des fenêtres, et bah, y a une sculpture, le signe du royaume.
1: C'est la princesse, elle a pas de prince. Bah, c'est la chauve-souris qui va monter sur le trône.
8: Mais il y a des diablotins qui voulaient pas qu'il y ait une chauve-souris qui monte sur le trône. Et ben, peut-être qu'ils l'ont transformée en pierre.
10: Moi, je pense que elle change de place la nuit et au lever du jour, elle revient et se retransforme en pierre.
11: Et aussi, la nuit, elle part manger. Elle mange de la pierre, du granit.
12: Elle mange des moustiques. Elle pourrait manger, par exemple, le feuillage en pierre qu'il y a sur les églises. Et quand on dit que c'est à cause de l'érosion qu'il est dégradé, en fait, c'est la chauve-souris qui l'a mangé.
13: La chauve-souris, elle peut aussi manger du sang d'humain.
14: Elle ne boit pas du sang d'humain, elle boit du sang des statues.
15: Tilly, comme elle essayait de rester avec sa princesse, c'est bien.
1: S'il y a quelqu'un, elle se transforme soit en lion, soit en dragon, s'il y a un voleur, et elle l'attaque. Et ensuite, du coup, vu qu'elle est en pierre, bah, elle le transforme en pierre.
15: Elle est restée la protectrice de tous les vieux monuments de Caen, c'est-à-dire la mairie, les églises et la petite cour.
1: C'est la cour des imprimeurs. Ça devait être là où on écrivait des livres. Ou alors on imprimait des images pour faire des livres.
16: On pouvait imprimer le journal.
1: Bah avant, Tilly la chauve-souris, bah ça devait être elle qui inventait les histoires. Elle les expliquait à la princesse, qui les expliquait aux gens qui imprimaient. Et du coup, après, ils écrivaient les histoires que la princesse leur disait. Mais en fait, c'est Tilly qui les avait inventées. Du coup, personne ne le sait, mais toutes les histoires qu'on lit, bah, c'est une chauve-souris qui les a inventées.
17: Avant, elle était blanche, la chauve-souris, et elle s'est mise dans une imprimeuse et elle est devenue noire.
18: Et à côté, là, il y a une sortie secrète, mais elle a été recouverte de pierres.
19: La salle des trésors.
20: Dans cette salle des trésors, moi je pense qu'il y avait les caractères d'imprimerie en or pour imprimer les plus belles histoires.
15: Et tous les objets précieux de la princesse qu'elle gardait dans la salle du trône et que Tilly avait voulu garder auprès d'elle.
1: Ou alors, dedans, il y a la première histoire de Tilly, mais il y a aussi un sachet. Avec dedans, il y a tout le bonheur qu'elle a partagé avec la princesse.
21: Dans la salle du trésor, il y a peut-être aussi des diamants.